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0: Uno di Minasì. Allez, c'est parti, mon. Bon, un petit peu par enfant, hein, bien vrai. C'est bon? Tout le monde est bien assis. C'est reparti, mon. Kiki, youpi! Doucement, doucement, doucement.
1: C'est parti.

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0: Il n'y a plus que deux bonhommes, un seul pour avoir deux points. Et voilà, dernier, mais un peu, les amis.
1: Thank you.